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Bonsoir à tous et à tous, j'espère que vous allez bien. Ce soir, c'est la quatrième de Sans Blabla sur Radio Campus FM Toulouse avec Sucube. J'espère que vous allez bien. Et j'en profite pour vous rappeler que dimanche prochain, le 15 mars, il va falloir aller voter. Voilà, je parle à tous ceux qui vont au ski, là, prendre leurs petites vacances, leur petit week-end et tout ça. Mais moi, je vous vois là. Il faut aller voter, n'oubliez pas. Sinon, ce soir, on reparle un peu musique. Je vous ai mixé des morceaux de house plutôt classiques, un peu de crotrock, de la techno classique, moderne et aussi contemporaine. J'espère que vous allez grave kiffer et on se retrouve à la fin du mix. Je mettrai le podcast sur ma chaîne SoundCloud avec la tracklist pour les plus curieux et curieuses. Et voilà, je vous souhaite à tous un bon moment et à tout à l'heure.

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Bonjour, bonjour, Yves au micro pour une nouvelle émission de 24 notes secondes qui ne dérogera pas à Lucie. Ah si, si, mais non, qui ne dérogera pas à sa tradition. Comment pouviez-vous le penser? Et qui par conséquent vous rappellera ou vous apprendra que 24 notes secondes est une émission consacrée à la musique de film, à cet art si particulier qui consiste à illustrer de manière sonore ou musicale les petites images qui bougent depuis quelque part vers la fin du 19e siècle. Ce jour dans 24 notes secondes, eh bien, je vous conseille de vous asseoir dans un fauteuil, dans un hamac, dans ce que vous voulez, de prendre un martini blanc de préférence et sec, pas de glaçons surtout, et puis de vous laisser à écouter quelques extraits des somptueuses musiques composées par John Barry pour les films de James Bond. Les amateurs savent que ce sont les seuls, les vrais, même si les amateurs savent, et comme ça ce sera fait, que le fameux thème de James Bond que vous allez entendre, eh bien il n'a pas été composé par le dit John Barry, mais par l'infortuné Monty Norman, dont personne n'aura retenu le nom, et dont John Barry fort habilement a adapté le thème pour en faire sa chose, on va dire. Ce jour dans 24 9 secondes, eh bien on va peu parler. Comme James Bond, notre héros, on va laisser place à la musique et on va tout de suite commencer avec le premier opus de la série, bien évidemment. James Bond 007 contre Dr. No, un film de Terence Young tourné en 1962. L'interprète James Bond, ai-je besoin de l'indiquer? Lui aussi, c'est le seul, le vrai Sean Connery, le regretté Sean Connery. On y va tout de suite, Dr. No, 24 secondes.

Un extrait, c'est pas un extrait, c'est un monument de la bande originale de James Bond 07 contre Dr No, Terence Young 1962. Tous les ingrédients de James Bond sont déjà là. Il y a Richard Mainbone au scénario, il y a Harry Saltzman et Albert Broccoli, j'adore Albert Broccoli, à la production. Il y a Maurice Binder au générique et il y a Sean Connery comme l'interprète de James Bond. Et il y a la James Bond Girl, des James Bond Girls, en l'espèce Ursula Andress qui sort de l'eau, personne ne l'a oublié, qu'il a vu sortir de l'eau, dévêtu avec un maillot de bain blanc. Oui, je dis bien dévêtu avec un maillot de bain blanc. Et puis, il y a tout un univers qui, assez étonnamment d'ailleurs, ne fut pas un très très gros succès à l'époque. Et beaucoup de personnes reprochèrent au personnage son côté caricatural. Il est vrai que Terence Young lui-même, qui signe pourtant 3 opus de James Bond et non des moindres, déclarait à son sujet dans une interview, je cite, Monsieur Bond est un horrible type, un sadique, une brute, un goujat. Il aurait fait merveille chez les SS, je crois que c'est un débile mental. Il n'empêche que dès 1964, eh bien, on retrouva la fine équipe, en l'espèce Terence Young, Sean Connery et tout ce genre de choses. Et évidemment John Barry pour Bon baiser de Russie. From Russia with Love, 1964. Allez, on s'en fait encore un plaisir. 24 notes, secondes.

Ah, mais j'adore ces trompettes qui font tintin, tintin, tintin, tintin, tintin. Tout le temps, vous l'entendez. Et c'est ça aussi la beauté de la musique de John Barry. Bombe était de Russie, 1964. C'est une alliance parfaite de cordes des plus sirupeuses, de percussions des plus affirmées et de cuivres. Mais alors là, puissant, époustouflant, voluptueux, comme vous les voulez. Et ma foi, eh bien, c'est quand même de la belle musique. D'ailleurs, plus de 50 ans après, 60 ans même après, eh bien, ça s'écoute encore. Et je peux même dire que c'est cultissimo vintage, comme cette émission de 24 notes secondes de ce jour. Il y a quand même une personne que j'ai oublié de citer parmi les fondamentaux de James Bond. Eh bien, c'est l'auteur des romans originels. Donc, je m'excuse auprès de lui, même s'il n'est plus de ce monde. Ian Fleming, qui fut, paraît-il, en tout cas, espion lui-même, en tout cas, correspondant de guerre, tout ce genre de choses, et qui donc rencontra un certain succès en écrivant ses romans, mais encore un plus grand succès quand ses romans furent adaptés à l'écran par tous ceux que j'ai déjà cités. Dans Mon baiser de Russie, il y avait une James Bond girl, Daniela Bianchi, qui interprétait le rôle de Tatiana Romanova, forcément, une Italienne pour interpréter une Russe. C'est ça aussi la magie de James Bond. À vrai dire, on n'en a plus entendu parler ensuite. Et puis, il y avait Robert Shaw dans le rôle du méchant. Alors, Robert Shaw, on le verra ensuite dans des films beaucoup plus sérieux, comme Henri VIII, Un homme pour l'éternité, et même L'Arnaque, avec Redford et Newman aussi. Allez, on continue, c'est tellement beau. Il y a aussi une autre composante qu'on n'a pas entendue là, mais on ne peut pas l'écouter à chaque fois. C'est la chanson du film. Eh bien, pour le troisième opus, Goldfinger, tourné en 1964, cette fois par Guy Hamilton, eh bien, pour le troisième opus, je vous offre la douce voix de... Eh bien non, vous allez la reconnaître. Goldfinger, 24 secondes.

Bon, j'adore. En fait, j'adore tout. C'est même pas la peine de le dire. Vous l'avez sans doute déjà compris. Un extrait de la bande originale de Goldfinger, Guy Hamilton, 1964. Sean Connery dans le rôle principal. Gert Frobe dans le rôle de Goldfinger, The Man with the Midas Touch, l'homme avec la touche du roi Midas. C'est à l'époque où on savait encore qui était le roi Midas. Et c'est évidemment Shirley Bassey qui interprétait la chanson du film, celle qu'on retrouvait toujours et qu'on retrouve toujours au début des films de James Bond, avec le générique de Maurice Binder, déjà évoqué, même si Maurice Binder nous a depuis quitté. Bref, des musiques au-delà du côté un peu sarcastique de mon propos, qui sont quand même tout à fait solides et qui servent admirablement le propos entre coolitude et brutalité exacerbée, on va dire, qui est celui de James Bond et des films de James Bond. Et comme j'ai décidé cette fois d'être beaucoup moins disert sur les films eux-mêmes, dont les qualités cinématographiques ne sont pas forcément le principal atout, vous l'aurez compris, eh bien on passe tout de suite au film suivant. Ben oui, c'est le film suivant, Opération Tonnerre 1965. Terence Young à nouveau, vous savez, l'homme qui disait que James Bond était un débile mental, mais je pense que comme débile mental, il a dû lui rapporter pas mal d'argent. On écoute un extrait de cette bande originale signée John Barry. Il faut suivre dans le fond, dans 24 notes secondes.

Une petite pause musicale entre le lounge et le easy listening, mais c'est toujours du John Barry, c'est même le quintessence de John Barry pour un extrait de la bande originale de Opération Tonnerre, dont le clou était une bataille sous-marine entre hommes grenouilles. Donc il n'y a pas beaucoup de dialogue et beaucoup d'action, c'est quand même tout à fait James Bond. Et puis le clou, c'était aussi la chanson, mais on ne peut pas écouter toutes les chansons qui pulsaient et qui étaient interprétées par ce cher Tom Jones. Eh bien on continue, on a encore quelques minutes et on va écouter un extrait de la bande originale, c'est mieux. Mon enthousiasme m'emporte. Au service de Sa Majesté, un film de Peter Hunt. Alors la caractéristique, c'est que au service de Sa Majesté, eh bien ce n'est pas Sean Connery qui interprète le rôle de James Bond, c'est un dénommé George Lazenby. Ce sera sa seule et unique apparition et, pour être charitable, on n'en dira pas plus. Par contre, c'est bien John Barry qui est aux commandes de la Sky Chase, certainement l'une des musiques les plus emblématiques des films de James Bond. Je vous laisse avec elle, la musique, veux-je dire, dans 24 secondes.

La Sky Chaise, ah, c'est admirable. Mais si, c'est admirable. De John Barry, extrait d'Au service secret de Sa Majesté, un film de Peter Hunt, 1969. George Lazenby est le héros et Diana Rigg est la femme de James Bond. Oui, vous avez bien entendu. Mais elle meurt très rapidement à la fin, quand même. Il n'empêche que c'est Diana Rigg. On va bientôt se quitter. Hélas, le dernier Sean Connery, c'est Les Diamants sont éternels. Le dernier James Bond, interprété par Sean Connery, c'est Les Diamants sont éternels, 1971. À partir de là commence le règne sans partage pour un temps de Roger Moore. On aura L'Homme au pistolet d'or, 1974. Moonraker, on y revient, 1979. Octopussy, 83. Dangereusement vôtre, 85. Ensuite, il y a Tué mais pas joué de John Glenn en 1987 avec un interprète dont j'ai même oublié le nom, mais c'est plus important. C'était juste pour vous donner la totalité de la filmographie de John Barry pour les films de James Bond. Sauf erreur de ma part, ça fait 12 opus et non des moindres. Alors, je l'ai dit, il n'a pas écrit le thème principal, mais Dieu sait qu'il l'a orchestré, développé, amplifié, magnifié. Et pour le reste, eh bien, c'est clair que tous les James Bond des années 60 à 80 portent sa marque musicale. Il y a un style tout à fait commun à tous ces films de James Bond, et puis bien à la grâce de ce cher John Barry, pas toujours aussi bien inspiré qu'on la doit. Et on va se quitter avec John Barry et à nouveau Shirley Bassey, qui est la seule interprète, un signe honneur, à avoir interprété deux fois le générique d'un James Bond. En l'espèce, c'est Moonraker. Aux côtés de Roger Moore, il y a dans le rôle des méchants, alors ça c'est quand même impitoyable, Michel Lonsdale, acteur de Marguerite Duras, et Richard Kiel. Vous savez, c'est Jaws, l'homme avec des dents un peu bizarres. Vous l'avez oublié? Eh bien, regardez Moonraker. Comme il n'est pas question que je dise un mot sur la douce voix de Shirley Bassey, c'est maintenant que je vous dis au revoir, à bientôt, see you, bye bye.

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0: Alors cette année, vous allez découvrir de nouveaux répertoires, puisque vous allez voir un certain nombre d'activités, de spectacles qui sont tout à fait nouveaux, qu'on n'avait pas joué jusqu'à maintenant. À commencer par Les Pêcheurs de Perles de Georges Bizet, que vous allez voir ce soir, mis en scène par Éric Pérez, et qui, vous verrez, est quelque chose de très intéressant, parce que c'est un opéra à la fois court, mais en même temps qui est plein de ressources.
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3: C'est l'histoire de Layla qui doit mettre un voile de chasteté pour tenir son rôle de prêtresse de Brahma et ainsi protéger la communauté des pêcheurs de perles sous la surveillance de Nur Abad, le grand prêtre de Brahma. Au début de l'opéra, les pêcheurs consacrent Zurga, chef du village, qui est rejoint par son ami de jeunesse, Nadir, qui partage avec lui un souvenir ému, amoureux de Layla. Cette histoire est l'histoire d'un opéra, Les Pêcheurs de Perles, que Georges Bizet a composé en 1863 alors qu'il avait 25 ans, 12 ans avant d'écrire Carmen. Cet été, le Festival de Saint-Céré proposait une nouvelle production de cet opéra, Les Pêcheurs de Perles, mise en scène par Éric Pérez et sous la direction musicale de Gaspard Brécourt. De cet opéra, l'histoire a pris l'habitude de mépriser l'argument pour n'en admirer que la musique. Le metteur en scène Éric Pérez en a pris son parti en tirant de la sensualité qui se dégage de la partition musicale les conséquences charnelles qui s'imposaient au jeu entre les personnages. Ce n'est alors plus seulement Layla qui est voilée, ce n'est plus seulement un serment qui est symbolisé par le voile, c'est plutôt un nœud de promesses qui demande à se dénouer, un réseau de désirs qui cherche à se rebrancher. Pour rentrer dans le détail des sentiments des personnages, nous avons interrogé les chanteurs au nom de leurs personnages respectifs. C'est Renate Béhouillard dans le rôle de Layla, Marc Van Arsdale pour Nadir et Jean-Loup Pagési qui interprétaient Nur Abad. Et grâce aux bons soins d'Elisabeth Demidoff-Avelot, c'est une captation exclusive réalisée au château de Castelnau qui va nous permettre de traverser cette production des Pêcheurs de Perles de Georges Bizet. Layla, à quel moment vous avez eu le plus envie de retirer votre voile ?
4: Quand j'ai vu Nadir.
3: C'est Nadir qui vous a donné envie de...
4: Oui, parce que je l'aime, Nadir. Et sûrement j'ai rencontré avec Nadir avant cette serment, mais c'était pas possible. Et après j'ai aussi consacré un chemin de Dieu. Et puis c'est le désir qui m'a attiré. Encore une fois, l'amour était plus fort. Et c'est là que je voulais enlever, je pense.
3: Mais qu'est-ce qui vous a fait choisir Nadir ?
4: Bah, on ne peut pas expliquer. C'est l'amour, c'est le désir, c'est le cœur.
3: Vous n'avez jamais pensé fléchir pour Zurga ?
4: Dans cette mise en scène, il y a un peu d'ambiguïté. Donc on peut, parce que puisque c'est une rêve, et puis on a des désirs. En fait, ils aiment la même femme, mais cette femme, c'est une vierge, mais elle a de beaucoup de désirs.

0: Le voile de Leïla, finalement, il aveugle tout le monde, Éric Pérez.
1: Leïla arrive, mais elle est... Oui, elle est sous un voile parce qu'elle est inaccessible. Elle est inaccessible pourquoi ? Parce que le désir de... Enfin, vraiment, dans notre option de mise en scène, c'est le désir de ces trois jeunes adultes qui est un peu bousculé parce que le désir est commun à tous. Et je pense que Leïla est sous ce voile parce que... Elle est inaccessible parce qu'elle est... Elle est aussi l'objet un peu de qui relie le désir de ces deux garçons aussi.
0: Mais alors, au départ, on a l'impression que ils partagent un amour impossible.
1: Ils partagent un amour impossible entre eux.
0: Ah. Mais alors, ça veut dire
1: oui.
0: Ils s'aiment.
1: Pense qu'ils s'aiment, oui.
0: Mais ils s'aiment parce qu'ils ne peuvent pas aimer Leïla.
1: Non, ils s'aiment parce qu'ils ne peuvent pas s'aimer, parce que c'est pas évident, je pense, de vivre un amour entre deux garçons, voilà. Donc, mais je pense aussi qu'ils aiment Leïla, tous les deux. L'un n'empêche pas l'autre.
0: Oui, mais alors, oui, l'un n'empêche pas l'autre, on l'entend bien, mais on pourrait
1: pour
0: aussi.
1: Moi.
0: Oui, oui, bien sûr, mais on pourrait se dire que l'un génère l'autre.
1: Peut-être aussi. Je pense que Leïla, c'est pour ça que cette histoire de voile aussi, et aussi leur, pas leur trait d'union, oui, le lien entre les deux aussi. Le désir qu'ils ont tous les deux vers Leïla, c'est un triangle amoureux, tout simplement. Et aussi peut faire accepter le désir qu'ils ont l'un vis-à-vis de l'autre. C'est pas étonnant quand même que dans cet ouvrage, le plus beau duo d'amour est entre les deux garçons. C'est splendide, c'est un duo, dans l'écriture, c'est un véritable duo d'amour, et qui est projeté vers le point, il parle de cette déesse, de Leïla, de leur objet

0: Alors Nadir, vous dites à Zourga très tôt, de mon amour profond, j'ai su me rendre maître.
1: Ah oui.
0: Vous lui dites ça assez victorieusement.
1: Ah oui, mais parce que je mens.
0: Vous savez que vous mentez à ce moment-là?
1: Oui. C'est pour ça que je dis très victorieux, que j'ai...
0: C'est que presque ironique en fait.
1: Ah oui, mais bon... Moi, j'essaie à mentir à Zourga.
0: Ah bon ?
1: J'essaie à lui convaincre que...
0: À votre ami d'enfance, il vous détecte quand même.
1: Oui, et c'est ça, ça commence les problèmes. Les problèmes commencent tout de suite.
0: Sur ce mensonge.
1: Exactement, parce que j'arrive et je mens. Pourquoi je suis venu ce jour-là ? Moi, je sais que je suis venu parce que Leila vient. Elle vient, et je sais qu'elle vient.
0: Vous êtes venu pour elle ?
1: Oui, oui. Et je suis attiré par cette voix. Toujours cette voix.
0: Mais
1: elle est là.
0: On dirait que vous aimez plus sa voix que sa personne.
1: Parce que je la connais pas vraiment. C'est quand on est fasciné par des gens, c'est plutôt un esprit, une émotion. Pourquoi est-ce que ça m'attire? Je sais pas pourquoi exactement que ça m'attire. Je sais que ça m'attire. Cette voix, ce personnage, on a passé des moments ensemble avant ça. Une nuit, deux nuits de connaissance, mais je la connais pas comme Zourga. Elle ne fait pas partie de ma vie. Elle est presque une émotion que je suis. Une passion pure. Et je suis venu et je mens directement à Zourga en disant « Ah non, ça va, tout va bien, on est comme avant, toi et moi, on est comme d'habitude. » Mais c'est pas vrai. Et tout de suite après, pendant notre duo, je suis en train d'essayer d'expliquer à Zourga cette émotion que j'ai, le pouvoir de cette voix, de ce personnage dans ma vie.
0: À la vue de Leila, vous dites une étrange ardeur s'est rallumée. Est-ce que
1: oui.
0: Vous pouvez la qualifier, cette ardeur?
1: Oui, alors c'est une passion sensuelle du corps, quelque chose qui est allumé en moi que peut-être je ne savais pas était là. Parce que moi et Zourga, on est amis, on est très amis. Peut-être on a passé dans nos moments de jeunesse des moments un peu plus que juste amical. Mais tout d'un coup, on est maintenant, on est adulte, presque.

La musique, c'est plus complexe que le texte qu'on est en train de dire. La musique, c'est plus profond. On sent le côté dramatique, même si les lieux, ça a une importance. La musique, ça prend vraiment émotionnellement.

0: Vous avez passé un serment.
1: Oui.
0: Qui vous l'a fait passer?
1: Bah, le Zurga et tout autour de qui ils ont mis confié à moi de vers le chemin Dieu, Brahma, pour que j'ai pris pour eux.
0: D'accord.
1: Donc tout début de l'histoire, ça commence avec une promesse.
0: Donc si on suit votre logique, on pourrait même expliquer la légendaire faiblesse du texte, puisqu'on dit de ce livret qu'il n'est pas très intéressant, enfin il a plutôt mauvaise réputation, mais selon vous, il y a tellement de sensualité dans la musique,
2: oui,
0: qu'il y a forcément beaucoup de désir entre les personnages, oui, et que par conséquent, il ne faudrait pas que le texte soit plus chargé que ça.
2: C'est ce que je me suis dit au départ, quand j'ai écouté l'œuvre, quand on nous a proposé de monter donc Les Pêcheurs de Perles. Ça, qu'est-ce qu'on va faire avec cette intrigue? Mais vraiment, mincissime, hein. Et après, évidemment que c'est la musique. C'est la musique qui fait que ça nous emporte. Et, bah, évidemment, le désir est dans la musique, la sensualité est dans la musique, la sexualité est dans la musique. Tout est dit dans la musique. Donc le texte, on s'en fout un peu, quoi. Et l'intrigue, on s'en fout un peu. C'est pas ce qui est important dans Les Pêcheurs de Perles. Ce qui est important dans Les Pêcheurs de Perles, c'est ce que génère la musique dans tout ce qui est, oui, dans le désir. Je pense que c'est quelque chose qui devait vraiment travailler et buser.
0: Hein. Être ami avec Zurga, ça aurait dû être le meilleur moyen d'aider Leïla à respecter son vœu.
3: Moi, j'ai pas l'intention à... pour Leïla de respecter ses vœux. Je ne veux pas du tout ça. Et je ne sais, quand elle arrive, je ne sais pas qu'elle va prendre un vœu si fort que ça. Je dis à Zurga, oui, on va rester amis. On va garder notre connexion pour toujours.
0: Mais... Il y a quand même une sorte de surenchère lyrique. C'est-à-dire que c'est si beau quand vous êtes troublé qu'on se demande si vous n'amplifiez pas le trouble pour que ce soit encore plus beau.
3: Ah mais oui, mais l'amour et la souffrance aussi. L'amour et la souffrance sont liés, sont comme ça. Et quand on aime, on souffre. Parce que c'est le heartbreak, c'est le brise de cœur qui arrive en même temps que l'amour. Je l'adore, je l'aime, je suis attiré sensuellement, physiquement par Leïla, par cette voix. Et tout de suite après, je suis rendu compte que elle va jamais être avec un homme. Alors, quand je chante, je crois entendre encore. C'est le moment presque le plus sensuel, mais aussi le plus troublé de mon caractère. Comment est-ce que je peux aimer quelqu'un qui a juré de n'aimer personne? C'est un rêve. Est-ce que je suis dans un rêve maintenant? Est-ce que je rêve qu'elle est là, qu'elle est devant moi, qu'elle a dit ces choses? Est-ce que c'est vrai? Ou est-ce que tout ça est un souvenir charmant des autres moments déjà passés avec elle, des moments très courts? Mais c'est un doux rêve, comme je dis. C'est un doux rêve.
0: Et alors, si sensuel que vous n'arrêtez pas de vous toucher?
3: Ah oui. Parce que quand on a des souvenirs si forts, c'est intime et c'est physique.

0: On peut dire que chacun des duos est érotisé dans votre mise en scène,
1: oui.
0: Au sens où ils se touchent beaucoup, mais aussi les airs solo. Alors le fameux « je crois entendre encore » de Nadir, ils se touchent sans cesse.
1: Ah oui, ben, mais je l'ai voulu comme ça, ouais. Ça,
0: oui. Oui, vraiment... mais pourquoi ?
1: Et parce que cette musique m'évoque une grande sensualité et pratiquement une... Enfin, c'est quand même bizarre, il a fait Carmen après, hein.
0: Oui, donc, enfin, longtemps après. Enfin,
1: longtemps
0: 12 ans après,
1: mais quand même.
0: Il avait 25 ans, là.
1: Il y a quand même des moments où je dis, mais c'est Carmen qui est annoncée.
0: Qui se prépare.
1: Et il y a quand même une sexualité sous-jacente qui, pour moi, est évidente. Même dans l'air. L'air, c'est quand même l'air de Nadir, le fameux l'air de Nadir. Il se remémore une scène érotique. Voilà, donc, alors il se touche. Je veux pas faire peur. Je ne suis pas un de ces metteurs en scène qui fait baisser les pantalons au chanteur.
0: N'empêche qu'il s'allonge.
1: Mais n'empêche qu'il s'allonge et qui, oui, c'est assez suggestif, on va dire ça comme ça. Oui.
0: Après quoi, Nadir, vous vous enflammez à la fin de l'acte 1, ouais. Et je me demande alors si ce moment-là, c'est un coup de chaud, un égarement ou une bonne idée.
2: Oh. Moi, je pense que c'est pas une bonne idée. Mais je suis tellement pris par ce rêve d'être avec elle que je vais à tout prix suivre cette idée jusqu'au bout. Encore cette voix, comme je dis, encore et encore et encore cette voix. Pourquoi est-ce que j'entends cette voix encore et encore dans ma vie? Est-ce que c'est vraiment elle? Est-ce qu'elle chante à moi? Quand je dis chante encore, chante, n'arrête jamais à chanter à moi, pour tout le monde, ou quand elle chante, elle ne chante pas à moi, mais je pense que c'est pour moi. C'est ça qui est intéressant et que je ne peux pas quitter. Je vais à tout prix poursuivre, la suivre et la suivre jusqu'au rock, voilà, jusqu'au...
0: Mais alors, pourquoi vous lui dites « ton cœur n'a pas compris le mien » ?
2: Ah oui, parce que même quand on se voit... Quand on se voit, on est pris directement par la passion, encore. Parce que c'est une passion physique qu'on sent. Parfois, on dit quelque chose et le corps fait l'autre. Le corps fait l'opposé. On dit, elle me dit, tu peux pas être ici. Il faut que tu ailles. Va-t'en, va-t'en. Elle me touche, elle m'approche, elle me caresse. Oui, c'est exactement ça. Il y a un magnétisme très fort. Même quand le cerveau dit non, on peut pas. Le corps fait autrement. Et finalement, après l'avoir touché encore, après l'avoir caressé, embrassé encore, Je mens presque encore.
0: Vous n'arrivez pas à être sincère. Mais parce que vous êtes rattrapé par vos désirs au point.
2: Oui,
0: de...
2: ouais. Exactement. Je pense que je sais déjà qu'elle sent le même.

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1: Et alors, ce grand voile, vous imaginez sa progression comment? Parce que finalement, on peut se dire que c'est un outil pour nous mettre dans un monde complètement onirique.
2: Oui, complètement.
1: Mais c'est aussi quelque chose qui va nourrir le fantasme.
2: Ben, c'est aussi, moi ce que j'ai dit à mes chanteurs, c'est le drap du lit. Ils prennent souvent comme ça, et puis c'est quelque chose pour moi qui est très... Un drap, c'est super sensuel, quoi. Enfin, voilà, ça sert pas qu'à dormir. Et oui, ça évoque le drap, ça évoque le désir, ça évoque une nuit d'amour dans un lit. Et c'est vrai que... Au début, c'est pas du tout ça, hein, quand ce voile est tendu, c'est ce qu'on a dit au début, cette distance qu'il peut y avoir avec Leïla, le fait qu'elle soit voilée, de toute façon c'est dit, hein, y a toujours le voile, hein, dans l'œuvre. Ça c'est pas on a fait juste un voile démesuré, mais le voile, il est tout le temps question du voile dans l'œuvre. Elle est constamment voilée. Et nous avons mis ce très très grand voile qui recouvre pratiquement tout le décor. Et à la fin, oui, ce voile devient le drap qui est le décor de nuit d'amour et du désir.
1: Nour Abad, quand vous accueillez Leïla au début de l'acte 2, vous savez qu'elle s'est déjà enflammée pour Nadir ou vous ne le savez pas encore ?
3: Je ne le sais pas. Je ne le sais pas du tout. Mon rôle est simplement de l'accompagner et de la présenter au peuple, de la présenter à tous les autres pêcheurs, à tous les autres membres de la communauté. Et non, je ne suis au courant de rien à l'époque, je ne suis au courant simplement que de sa fonction.
1: Est-ce que vous n'êtes pas à certains moments en train de parasiter le pouvoir que Zurga vient de prendre ?
3: Zurga possède le pouvoir, on va dire, temporel. Mais Nour Abad possède le pouvoir, on va dire, intemporel. C'est celui
1: qui... Vous êtes le pouvoir spirituel.
3: Je suis le pouvoir spirituel parce que je suis le gardien de la déesse. Je suis le gardien de Leïla. Je suis le gardien de celle qui assure que tout se passe bien dans la communauté, que la pêche opère le soit bonne. Et je m'assure naturellement qu'elle respecte ses engagements.
1: Mais vous, Nour Abad, vous la connaissez depuis longtemps, alors, Leïla ?
3: Non, puisque Leïla, en réalité, la prêtresse qui est appelée à venir chanter pour le peuple est changée chaque année. À chaque saison, on change à chaque nouvelle saison de pêche, on change de déesse. Et donc, chaque fois, des anciens vont chercher dans d'autres pays quelqu'un qui pourra incarner cette prêtresse, cette déesse.
1: D'accord, donc en fait, c'est la première fois que vous avez une déesse qui vous pose autant de problèmes.
3: Oui, il n'y a pas dans l'histoire de la communauté, des pêcheurs, de cas de précédent.
1: Ah oui.
3: Voilà. Alors peut-être que dans les temps reculés, il y a eu, puisque s'il y a une loi, c'est que probablement il y a dû y avoir des choses à une certaine époque, mais peut-être nous ne nous souvenons pas de précédent.
1: Parce que par rapport à son serment, vous vous sentez le garant, le protecteur ? Enfin, quel rapport vous avez à ses vœux ?
3: Je suis simplement là pour contrôler que les vœux sont respectés. Ensuite, c'est au chef de décider.
1: Vous êtes plutôt un surveillant, en fait.
3: Je suis plutôt un surveillant, absolument. Je suis là pour m'assurer que tout se passe bien. Qu'elle est toujours toute seule, qu'elle n'est en compagnie de personne, et je respecte très scrupuleusement mon travail.
1: D'accord, mais pourquoi est-ce que c'est si important pour vous ? Est-ce que vous y tenez à ce point ?
3: Parce que sinon, c'est la malédiction.
1: Ah !
3: Sinon, c'est la malédiction sur la pêche. Et si la pêche est mauvaise, ça veut dire que dans les saisons compliquées, dans les saisons où il n'y a pas de pêche, nous n'aurons rien. C'est très important.
1: Donc, vous êtes le seul qui comprenait pourquoi est-ce que cet opéra s'appelle comme ça ?
3: Les pêcheurs de perles. Nous sommes des pêcheurs. Ce qui nous assure la bonne pêche, c'est lorsque la prêtresse chante. C'est cela qui nous amène la prospérité. Sans ça, nous perdons tout.

0: Qu'est-ce qui vous aura le plus tourmenté ? Trahir Nourabad ou blesser Zurga ?
1: Je pense que Zurga, ça m'intéresse plus Zurga. J'ai pas envie de blesser parce que je l'aime bien. Et Nourabad, je pense pas que c'est vraiment mon ami.
0: Ouais. Quel rapport vous avez avec lui, avec Nourabad ?
1: C'est quelqu'un qui est toujours... Comment dire, il paraît qu'il est avec moi, mais il y a une distance énorme. Donc, on n'a pas vraiment un ami. Il est là, comme ça, on m'accompagne.
0: Ouais, mais vous essayez pas plus que ça de le mettre dans votre poche ?
1: Non, parce que j'ai pas confiance, parce que je pense qu'il est quelqu'un qui n'est pas très, très... Comment dire ça ? Je sens pas que quelqu'un qui j'ai peu confiance en lui, quoi. C'est, il joue un

0: Et Zurga, au fond, vous pensez que il aurait pas dû prendre le pouvoir?
1: Il a de pouvoir.
0: Justement, oui, je me suis demandé si ça lui allait si bien.
1: Vous demandez à Zurga ça?
0: Oui,
1: Je sais
0: je
1: pas.
0: demandais à Nadir d'abord.
1: Oui. Nadir et Zurga.
0: Oui. D'une certaine façon, si vous aviez pris le pouvoir à sa place, si le cœur vous avait voulu plutôt que lui, est-ce que tout aurait été renversé au point que Layla se serait finalement davantage intéressée à Zurga qu'à vous?
2: Oh, j'espère que non. J'espère qu'elle ne me quitterait pas si vite que ça. Ah
0: Parce que finalement, vous étiez le seul qui était à peu près libre.
2: Oui, tout à fait.
0: Donc elle a été pragmatique dans son désir.
2: Ah,
0: Vous
2: c'est
0: n'aurez
2: un
0: pas
2: peu
0: vous
2: méchant
0: décevoir.
2: ça. Oui, c'est un peu décevant ça quand même, hein. Ah oui, si Zurga n'est pas libre, elle va me poursuivre, elle va dire oui à moi.
0: Vous êtes peut-être un second choix.
2: Oh, ça brise mon cœur, hein.
0: C'est pas pour ça que je vous le disais, mais par passion de la vérité, il
2: Ah
0: fallait bien que
2: oui,
0: je l'envisage.
2: c'est vrai que je suis le seul qui est libre de poursuivre mes désirs.
0: Parce que lui, par le pouvoir, il ne peut que la rappeler à son serment.
2: Oui, et elle aussi. Elle a pris ses vœux. Elle n'est pas libre. Elle n'est pas libre. Tout à fait. Et moi, je suis libre de faire ce que je veux, de poursuivre ce doux rêve jusqu'à la fin. Ah, oui, mais est-ce qu'elle aime la liberté, peut-être? Parce qu'elle n'est pas libre, peut-être elle est attirée par ma liberté aussi. Aussi.
0: Plus que par vous, oui.
2: Peut-être. Peut-être.

parce que même si je trahis Zourga, c'est la honte pour moi. Bien sûr, c'est parce que c'est lui que je connais depuis mon enfance. C'est lui que j'aime dans une manière autrement. Mais c'est une amitié, c'est le passé. C'est le passé. Pour moi, Leila, c'est l'avenir. Même si ça m'amène à la mort.

0: Vous pensez que les choses auraient été différentes si c'est Nadir qui avait eu le pouvoir plutôt que Zurga ?
1: Nadir n'aurait pas pu avoir le pouvoir, car ce n'est pas un membre de la communauté. C'est un chasseur des bois. Or, nous sommes des pêcheurs. Il a vécu dans cette communauté, mais il n'est pas attaché à cette communauté. Simplement, il est invité à rester avec cette communauté. Il ne pourrait pas devenir le chef des pêcheurs de perles, parce qu'il n'est pas pêcheur lui-même.
0: De quoi est-ce que vous tenez Nadir pour coupable ?
1: Nadir n'est pas coupable.

0: c'est la déesse, c'est la prêtresse qui est coupable. C'est Leïla qui est coupable.
1: Parce que d'avoir vous trahi dites, son serment. Vous dites, hein, le voici les deux coupables.
0: Voici celle qui est coupable d'avoir trahi son serment, et voici l'homme qui a fait qu'elle a trahi son serment. Ce sont les deux coupables.
1: D'accord, il est coupable qu'elle ait trahi son serment.
0: Absolument.
1: Lui n'est pas véritablement coupable de son propre désir. D'accord.
0: Non, son désir est un désir d'homme. Et d'ailleurs, tous les hommes convoitent la prêtresse, mais tous les hommes savent qu'ils n'ont pas le droit de la voir. C'est pour ça qu'elle est voilée. C'est pour que sa beauté ne puisse pas capturer l'esprit d'un homme. La tradition veut que la déesse, que la prêtresse soit voilée.
1: Donc c'est un peu vous qu'elle bafoue.
0: Elle nous bafoue tous, mais moi, plus que les autres, puisque je l'ai mise en garde. Je l'ai mise en garde qu'elle devrait répondre de ses actes. Et donc, effectivement, je suis le premier trahi. Et j'ai failli à ma tâche, en même temps, puisque je n'ai pas pu empêcher qu'elle trahisse son serment.
1: À Nadir, vous refusez la demande de grâce, alors que le cœur semble, lui, appelé à la clémence.
0: Eh bien, je ne lui refuse pas la demande directement. Simplement, je dis que ceux qui sont coupables doivent mourir. C'est aussi la tradition. Lorsqu'on est coupable, seule la mort, seul le sang peut laver le péché. C'est pour ça que je dévoile la princesse, que je dévoile son visage, que tout le monde puisse voir qui sont les coupables.
1: Mais finalement, vous laissez quand même à Zurga la charge de l'attaque.
0: Zurga est le maître. Nous lui avons juré obéissance. Nous devons lui obéir en tout.
1: Donc il prend le relais un petit peu de la sommation.
0: Il prend le relais de la sommation comme il se doit pour le chef. Et ensuite, il revient sur sa décision, ce qui est incompréhensible pour nous. Mais nous l'acceptons puisqu'il est le chef.
1: Dans tout ça, de quel moment est-ce que, Nour Abad, vous êtes le moins fier?
0: C'est surtout d'avoir failli à la tâche. Lorsque je reviens faire mon inspection et que je trouve les deux amants, alors là, j'ai naturellement failli à ma tâche, j'aurais dû empêcher cela. Et c'est à ce moment-là que je suis le moins fier de ma tâche, puisqu'elle a naturellement, j'échoue. J'échoue à garder la princesse pure.

0: Qu'est-ce que c'est que cette histoire de collier, Leïla?
1: Zulga m'a donné ce collier. Comme parce ça. Que je sauvais sa vie.
0: Ah, vous avez sauvé sa vie.
1: Donc,
0: il y a longtemps.
1: Il y a un petit moment, oui, quand elle était plus jeune. Quand j'étais enfant, quand j'ai dit ça. Donc, il a donné ça pour remercier. Et que je lui souviens avec ce collier, je pense à lui.
0: D'accord.
1: C'est une.
0: Donc en fait, le.
1: Remerciement parce que je sauvais sa vie.
0: Pourquoi est-ce que vous acceptez le collier?
2: Le collier n'a pas réellement d'importance. Ce qui a d'importance pour moi, c'est de l'amener à sa punition. Donc le collier, je le rejette. Je ne m'en occupe pas.
0: Mais vous, Nourabad, quand vous le voyez apparaître, ce collier, vous savez la valeur qu'il a?
2: Pas du tout. Je sais, parce que j'ai vu qu'il y a entre Leïla et Zurga une histoire cachée, quelque chose qui n'est pas normal, mais je ne sais absolument pas d'où vient ce collier et à qui il est destiné. Ce qui m'intéresse, moi, c'est que la punition, que le châtiment soit appliqué. Et je suis aussi là pour appliquer le châtiment.
0: Parce qu'au fond, il ne vous apporte rien.
2: Non. Ce collier ne m'apporte rien, je ne m'en occupe jamais. Si je le prends, ou si je fais semblant de le prendre, c'est surtout pour attraper la pécheresse.

Alors naturellement, on peut, c'est une lecture, hein, on pourrait très bien dire qu'en fait, ils ont une rivalité par rapport à la personne qu'ils imaginent, à la déesse dont ils veulent entrevoir le visage. Parce qu'en fait, tout homme, naturellement, fantasme en quelque sorte sur la déesse et sur sa beauté. Et tout le monde pense qu'en dessous du voile, il y a peut-être la plus belle femme du monde et qu'il faut la convoiter. Voilà. C'est pas forcément le cas, mais en tout cas, c'est l'idée qu'on en a. Normalement, ils ont une rivalité pour ça. Ensuite, on peut lire très bien qu'ils ont qu'en fait, c'est simplement, non pas une rivalité, mais une relation qu'ils ont entre eux, qu'ils ne veulent pas détruire.

0: dans cette mise en scène d'Éric Pérez, on se doute que Zurga est jaloux sans très bien savoir envers qui.
1: Jaloux et... Bon, il y a encore ambigu, parce qu'il s'aime beaucoup, Nadir et Zurga, et donc il est jaloux et vers leur amitié et vers moi, parce qu'il ne supporte pas que Nadir et moi, on s'aime.
2: J'ai deux amours dans ma vie. Zurga et Leila. Mais Zurga est mon amour d'enfance. Elle est là, et mon amour de l'avenir, mon amour qui va m'amener jusqu'à la fin, je pense.
0: En fait, ce sont deux amours impossibles.
2: Ah oui, on peut pas tenir les amours qu'on a à l'enfance. L'amour de jeunesse n'est pas la même chose qu'un amour... comme adulte, entre adultes, même si ça touche, et ça, disons, c'est mon première expérience avec l'amour, et disons aussi avec la passion, c'est pas complètement formé, c'est pas... Mais je pense que pour Zurga, ce que je vois quand je lui regarde, c'est qu'il le sent. Il sent que... Oui, à la fin, je comprends qu'il aimait Leila. Il voulait être avec elle, dans une certaine manière. Mais quand il chante son air, il parle de moi. Ça me touche beaucoup. Il parle de moi. On a dit ami de notre enfance.
0: Alors, Éric Pérez, vous n'êtes pas le premier metteur en scène à prêter à des personnages d'opéra des liaisons qui ne sont pas si souvent révélées. En revanche, sur Les Pêcheurs de Perles, vous êtes le premier à révéler un amour entre Nadir et Zurga.
3: Je ne crois pas. Non, vraiment, je ne crois pas parce que...
0: Mais qu'est-ce que vous avez mis la puce à l'oreille ?
3: C'est la musique, c'est la musique.
0: Ah, c'est la musique, c'est pas le texte ?
3: Non, pas tellement, c'est la musique. Et le texte aussi, par exemple, l'air de Zurga... à la fin, le fabuleux air de baryton, il parle de Nadir tout le temps. Il dit « Oh Nadir, Nadir oh. !» Mais je ne veux pas nier non plus que cet amour entre ces deux garçons, cet amour-amitié, bon, on peut mettre ce désir, n'occulte pas le désir qu'ils peuvent avoir et l'un et l'autre

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1: Alors cette semaine, je vais vous présenter une organisation, une personne qui représente une organisation pas comme les autres, une organisation qui n'est ni une association, ni une entreprise, une fondation. Ça fait très longtemps qu'on n'a pas donné la parole à une fondation, à l'Ours à la Carotte, et celle-là est assez particulière. Elle est profondément naturaliste, c'est vraiment son ADN. Pour nous la présenter, cette fondation qui s'appelle Clamor Terrae, on va pas faire durer le suspense, je vais vous présenter Thomas Contamine. Bonjour.
2: Et bonjour.
1: Alors toi, tu n'es pas le fondateur de cette fondation, tu en es le directeur. Petite fondation basée dans les Pyrénées, et raconte-nous un petit peu cette histoire qui est assez atypique dans le paysage de l'environnement.
2: Mais alors, la Fondation Clamor Terrae, elle est née en 2024 de la volonté de Denis Clément, qui est donc son fondateur, l'actuel président de la Fondation, et qui est un entrepreneur des Pyrénées, très attaché au territoire, qui est un naturaliste amateur extrêmement calé, et qui a toute sa vie, en parallèle de ses activités entrepreneuriales, mené un certain nombre de combats, de luttes pour la défense des écosystèmes pyrénéen, et qui au moment de sa retraite a voulu s'investir dans un projet d'une autre nature qui ne soit justement ni une association ni une entreprise, et qui a créé cette fondation Clamor Terrae, qui est un fonds de dotation et dont l'objectif est la lutte pour la préservation des écosystèmes des Pyrénées et l'intégration de nos modes de vie, nos systèmes sociaux, économiques à ces mêmes écosystèmes. Ouais. On fait aussi des recours juridiques qu'on porte en notre nom propre, ou alors on soutient nos partenaires, dont FNE, pour mener des recours juridiques de ce type. Mais on a effectivement d'autres cordes à notre arc. On essaie en fait de repartir de ce qui constitue la première cause d'effondrement du vivant, la biodiversité à travers le monde, qui est la fragmentation et la destruction des espaces naturels. C'est ça la première cause devant les espèces invasives, les formes de pollution, le changement climatique, etc. Alors, comment lutter contre cet effondrement de la biodiversité en s'intéressant à cette cause de la fragmentation des espaces naturels? Eh bien, en essayant d'agir sur le foncier. Alors, en protégeant ce qui reste, c'est-à-dire ce qui n'a pas été encore détruit par notre vaste système capitaliste marchand.
1: Alors, je te coupe deux secondes, mais normalement, la loi oblige à mettre en place des trams vertes et bleues sur les communes, oblige ces choses-là. Donc, normalement, c'est en place, vous ne devriez pas être utile.
2: Alors, effectivement, c'est exactement de ce même constat de fragmentation des espaces naturels qu'est parti le législateur, l'Union européenne, l'État, avec tout un tas de réglementations qui ont commencé depuis le début, la fin des années 90, début des années 2000, et qui sont déclinées de l'échelle européenne jusqu'au niveau local, avec les trams vertes et bleues dans les communes et les intercommunalités. Donc l'intention, elle est hyper saine. C'est vraiment une bonne manière de considérer le problème. Sauf que, quand on ouvre un peu le capot et qu'on regarde ce qu'il est véritablement demandé aux collectivités territoriales en matière de continuité écologique, de trams vertes et bleues, on se rend compte que l'obligation qui leur est faite très souvent, c'est de les identifier, de les cartographier, de les mettre dans leur PLU, s'ils en ont un, dans leur plan local d'urbanisme, et puis c'est à peu près tout. C'est-à-dire que si, à la faveur de ce grand travail d'inventaire, on trouve des espaces naturels qui ont vraiment une richesse incroyable, là, il y a une obligation de protection qui leur est faite. Mais pour ce qu'on appelle, de manière maladroite, la biodiversité ordinaire, là, il n'y a rien qui est fait. En gros, le constat duquel on part, nous, c'est que on a des modes d'exploitation du territoire qui sont tellement intenses et invasives qu'on aura beau s'échiner à vouloir protéger du mieux qu'on peut des espaces naturels, ils représenteront des surfaces toujours tellement faible que à l'échelle macro, ça n'aura aucun effet. Donc protéger ces espaces type un parc national, une tourbière qui a une valeur écologique inestimable, c'est indispensable, il faut le faire. Mais il ne faut pas s'illusionner quant au fait que ça puisse avoir le moindre effet à un niveau macro sur la dynamique de destruction du vivant.
1: Vous redistribuez de l'argent, vous allez aider par exemple des associations qui vont se battre contre des projets, mais vous avez aussi l'originalité d'aller acheter carrément des terres.
2: Peut-être qu'on peut faire un petit crochet par la méthode qu'on emploie avant de rentrer dans les projets. Donc nous, on a un statut de fonds de dotation, c'est-à-dire que des mécènes, des donateurs peuvent nous donner de l'argent, nous le confier pour mettre en œuvre notre programme d'action. Et ce qui fait effectivement la spécificité de Clamor Terrae, bien qu'on soit pas les seuls à faire ça, c'est qu'en tant que fonds de dotation, on a une capacité dite redistributrice, c'est-à-dire qu'on peut soutenir via des conventions de mécénat des partenaires qui partagent les mêmes intérêts ou luttes que nous. Et on a aussi une capacité d'action propre avec l'expertise qu'on héberge avec nos salariés à la fondation. Tout ce travail-là est adossé à un comité scientifique, dont on pourra peut-être redire un mot, parce que c'est vraiment au fondement de notre démarche d'appuyer tout ça.
1: C'est-à-dire que vous identifiez des endroits où justement des corridors écologiques sont intéressants à préserver. Et c'est en ça que vous êtes de vos partenaires scientifiques.
2: Sur le volet scientifique, on peut le mobiliser sur des contre-expertises dans le cadre de recours juridiques, sur un soutien, un programme de recherche sur, je sais pas, l'impact des périodes de sécheresse sur les dynamiques botaniques d'un espace d'estive en altitude, pour essayer de corréler ça à la pratique pastorale qui va avec, ou alors pour essayer de définir, et ça c'est un peu notre programme phare en effet, les fonciers les plus stratégiques qu'il s'agirait d'acquérir. Toujours dans cette logique de reconstituer ou de préserver au mieux les continuités écologiques, on mène un travail d'analyse à très large échelle, parce que nous, on a vocation à travailler sur toute la chaîne des Pyrénées, d'identification de ce qui fait un peu ce qu'on appelle les réservoirs de biodiversité, les hotspots de biodiversité, qui sont les espaces qui sont plutôt bien portants ou les moins mal portants en matière de dynamique écologique. Et on s'interroge sur la manière dont il est possible, entre ces deux patates, de reconstituer un corridor écologique en s'appuyant sur les espaces qui sont déjà préservés, et fort heureusement, il y en a beaucoup, et en s'interrogeant sur toutes les manières possibles de pouvoir améliorer la dynamique écologique entre ces deux espaces pour redonner un petit peu d'élan à cette dynamique-là. Et pour ça, on peut pratiquer des acquisitions de foncier en notre nom propre ou pour le compte de nos partenaires. Nous, notre vocation principale, c'est pas du tout de devenir propriétaire en notre nom. L'objectif, c'est de protéger le foncier. Cette protection, on peut aussi...
1: De le sanctuariser quelque part pour la nature.
2: Alors, forcément, justement, j'allais y venir. C'est-à-dire que... ou alors de le protéger par le volet réglementaire. On fait beaucoup la promotion d'un dispositif qui s'appelle les obligations réelles environnementales, ou ORE. Et c'est un dispositif, un contrat qui est passé entre un propriétaire et un co-contractant œuvrant pour l'intérêt de la nature, qui a vocation à préserver le fonctionnement, les caractéristiques écologiques d'un site sans déposséder le propriétaire de sa terre. Et ce qui est très intéressant, c'est que ce contrat dit d'ORE, il est lié à la terre et pas au propriétaire. Donc dans le cadre d'une vente, les obligations s'imposeront au futur acquéreur. Donc c'est un acte fort, mais c'est quelque chose dont on entend faire la promotion. Et alors, pour savoir ce qu'il est possible de faire sur ces fonciers-là, nous on part toujours, et là on recourt à l'appui notamment de notre comité scientifique, d'un diagnostic écologique du site. Ce qu'on cherche à porter, c'est une sorte de renversement de grille de lecture, de repartir des besoins fondamentaux ou des caractéristiques fondamentales du site d'un point de vue purement écologique. Si c'est une forêt, on va l'interroger comme ça. Si c'est un espace agricole aussi. Et ensuite, de se dire, qu'est-ce qu'il faut impérativement protéger sur ces sites pour que ça aille moins mal. Et donc, ça nous conduit à faire, comme d'autres de nos partenaires, de la libre évolution, par exemple. C'est quelque chose qu'on n'hésite pas à faire. Mais...
1: On rappelle la libre évolution. C'est-à-dire laisser la nature reprendre ses droits comme elle l'entend. Mais ça peut être parfois aussi des équilibres liés à l'agropastoralisme, par exemple, ou à des pratiques humaines qui vont pas forcément enrichir, mais en tout cas préserver le lieu.
2: Mais en tout cas, ce diagnostic écologique peut tout à fait nous conduire à dire, sur ce site, sur cette parcelle de forêt, par exemple, on peut tout à fait imaginer pratiquer encore la sylviculture, à condition que ce soit fait comme ça, comme ça. Et nous, on pousse le raisonnement jusqu'au bout en disant qu'on accompagne le projet jusqu'à formaliser la forme que pourrait prendre une exploitation sylvicole sur cette parcelle. Donc on s'entend sur la définition d'un îlot de sénescence, d'un espace de libre évolution, et sur le reste de l'espace, celui sur lequel on se permet d'exploiter, on essaie d'aller jusqu'au bout de l'idée en disant, si on doit exploiter, il faut le faire comme ça. Idem pour l'agriculture, en grande culture, idem pour l'élevage ou le pastoralisme.
1: Oui, donc c'est pas forcément des sanctuaires. On peut avoir de bonnes pratiques. L'homme peut cohabiter avec la nature.
2: Nous, on est assez sensible à certaines démarches qui sont portées à l'échelle européenne. C'est des choses qui sont incontestablement vertueuses d'un point de vue purement écologique. Mais par contre, on ne peut pas imaginer pouvoir déployer ça à grande échelle. Donc même si on arrive un jour à déployer ce genre de projet, ça ne nous dispensera pas d'une réflexion sur la reconstruction, la recomposition de notre rapport au vivant dans les forêts qu'on exploite, dans les terres qu'on exploite, qu'on cultive, dans

0: ensuite, on a besoin d'un réseau de partenaires établi, notamment pour de la veille foncière. Parce qu'aujourd'hui, il y a une vraie guerre du foncier pour savoir ce qui est à vendre ou savoir ce que certains propriétaires seraient prêts à faire en matière d'obligations réelles environnementales, par exemple. Et ce contact avec les gens qui détiennent la terre aujourd'hui, il est indispensable et ça, on en a vraiment besoin.
1: Ça, c'est un réseau que vous pouvez, tout le monde peut aider.
0: Donc voilà, il va y avoir un certain nombre de chocs climatiques qui vont nous obliger à reconsidérer la manière dont on fréquente, vit de ces espaces. Et c'est ces questions qu'on a envie d'engager et la voie qu'on a envie d'ouvrir avec la Fondation.
1: Avec la Fondation et toutes les bonnes volontés qui auront envie de vous soutenir financièrement, de vous soutenir scientifiquement ou de vous soutenir bénévolement pour vous accompagner. On rappelle donc qu'il y a un site Clamor, C-L-A-M-O-R, T-R-A-E, T-E-2-R-A-E, merci, A-E, merci, c'est .org je crois, .org. Vous pouvez aller d'ailleurs voir sur internet si vous voulez en savoir plus, lire des choses, vous imprégner du projet. Merci beaucoup Thomas, bonne continuation, au revoir.
0: Et merci, au revoir.
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0: deux filles ont disparu, monsieur. Et il semble que tout le monde se fiche de mes pauvres enfants. C'est dur quand vous vivez dans les quartiers sud. Inutile d'appeler la police. Mes deux filles, où elles sont?
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0: Lieutenant, Duke Carson vient d'y être muté après ses blessures au Vietnam.
1: J'ai lu votre dossier, Carson. Vous avez mené avec succès 37 opérations. C'est très impressionnant.
0: Je vous remercie. Je crois que j'ai eu de la chance.
1: Ne soyez pas si modeste, lieutenant. D'après ce qu'on m'a dit, vous êtes un sacré bon combattant.
0: Je ne suis pas un sacré bon combattant. J'ai seulement réussi à sauver ma peau.
2: Tu parles. Si tu parles pas, je la tue.
0: Tu n'oseras jamais.

0: de Dieu, je ne veux à aucun prix que mes hommes s'amusent à jouer les justiciers. Vous n'aviez aucun droit de fourrer votre nez dans ce racket sans en référer aux autorités. Nous devons travailler en coordination.
1: Au Vietnam, c'est pas du tout ce qu'on m'a appris, mon commandant.
2: Duke, il faut que tu oublies le Vietnam. Il faut que tu oublies Diana.
1: On ne peut pas oublier le Vietnam. Surtout avec ce que j'ai vécu.
3: C'est un hold-up. Que personne ne bouge.
4: Un hold-up ici, mais vous êtes complètement fou.
3: On t'a rien demandé, Roulard.
5: La vie du lieutenant Carson va brusquement tourner au cauchemar, le jour où une bande de Philippins décide d'attaquer la banque américaine à l'intérieur même de la base.

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temps que les bêtes parlaient, les lions, entre autres, voulaient être admis dans notre alliance. Pourquoi non? Puisque leur engeance valait la nôtre en ce temps-là, ayant courage, intelligence et belle hure outre cela. Voici comment il en alla. 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Il la demanda en mariage. Le père aurait fort souhaité quelques gendres un peu moins terribles. La lui donner lui semblait bien dure. La refuser n'était pas sûre.

appartement, n'osant renvoyer notre amant, lui dit: ma fille est délicate, vos griffes la pourront blesser quand vous voudrez la caresser. 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

0: tu savais qu'un danger nous guettait dans la mine.
1: Vite, occupez !
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0: Alors, président, tu vas bien ? Oui, je vais bien. Merci, Greg. Et oh, comme tu es beau. Merci, Greg, c'est vrai. Oh, président, comme tu chantes bien. Oui, c'est vrai. Voilà, c'est Battle Jazz Galactica sur Radio Campus Paris 93.9 FM. Une émission entièrement consacrée à ma collection, entrecoupée malheureusement de la collection de Greg. Oh, mais t'es là ? T'es là ?
1: Merci beaucoup pour ta contribution et à la semaine prochaine, je vais continuer sans toi.
0: Oh non, t'es pas loin.
1: Si. Alors, c'est comment ? Le plus rapide qui dégaine met son disque ?
0: Ouais.
1: Perdu.
0: Ah, ils partent en même temps. Il y a égalité.
1: Oh, c'est bordel.
0: Allez.
1: Yes.
0: C'est moi qui ai gagné.

0: non, on mange pas. Ah non, puis tu fais des miettes sur mon disque. Enfin, c'est sale ce que tu fais. C'était le chant cubain par Frank West. Alors, qu'est-ce que le chant cubain? C'est une mélodie qui a été inventée pour guider les touristes vers les bordels de la Havane. Et cette version de Frank West obtient un taux de 55% de satisfaction par rapport à son but.
1: C'est génial.
0: On le diffuse dans les rues et comme ça, les masses se déplacent le long des avenues de la Havane et hop, rentrent dans les...
1: Dans les lupanars.
0: Dans les lupanars. Pas mal, hein.
1: Il y a toujours des lupanars à Cuba?
0: Ah bah, il n'y a que ça.
1: Ok.
0: Voilà.
1: Castro, il est fidèle.
0: Il mange et il fait les jeux de mots pourris.
1: Eh ouais, j'ai plein de surprises pour toi. Chaque semaine, une nouvelle surprise.
0: Surprise désagréable.
1: Ouais, une petite surprise, comme tu les aimes.

0: Laisse-moi deviner, ça s'appelle Troupeau de chèvres.
1: Bah, c'est Archi-Sheep.
0: Ouais, c'est ça.
1: Non, on dit Archi-Sheep. Ah, oui. T'es sûr que j'allais te prendre à ce petit jeu? On dit pas Dizzy Gillespie, on dit Dizzy Gillespie.
0: Comment?
1: Et on dit Archi-Sheep et non pas Archi-Sheep.
0: On dit Archi-Plaqué. Okay.
1: Voilà, et c'est pas que pour toi la leçon, chers auditeurs. Hein? African Drum Suit, voilà, c'est dans l'esprit, la vibe, un petit peu, de tout ce jazz, très engagé, afrocentriste, post-Black Panther.
0: Ouais.
1: Bon, on n'est pas sur TSL
0: Jazz, du tout intéressé.
1: On n'est pas chez, hein,
0: pas du
1: FIP Radio, donc on va pas raconter toutes ces histoires.
0: Oui,
1: on s'en tamponne, le potillon.
0: C'est du jazz, pas du tout intéressé à vendre des disques. Non, pas du tout intéressé à être agréable à l'oreille.
1: C'est pas du tout intéressé à être dans l'air du temps.
0: Bon, pas du tout.
1: Pas du tout intéressé à influencer des labels comme Black Jazz, Trataïste et autres.
0: Si, parce que ce genre de jazz, ça a duré 2 ans.
1: Hein. Non, 2 ans et demi.
0: Ils pensaient être l'air du temps, et puis bon, en fait, ils se sont rendus compte qu'ils se sont trompés. C'est souvent le délai.
1: C'est un petit jazz hippie communautaire, c'est du Sun Ra en plus accessible et en moins homosexuel.
0: Là, tu es dans FIP, tu es dans TSF Jazz, tu n'es pas sur Radio Campus
1: Paris. Non, TSF Jazz, c'est quand tu balances Autumn Leaves, interprété par c'était qui déjà?
0: Comment ça?
1: Il nous a fait ce coup-là récemment?
0: Bill Evans.
1: Voilà, c'est ça, voilà.
0: Et ben là, je te balance Herbie Hancock.
1: Oh là là.
0: Ah, mais c'est funk, hein.

0: Paris. Eh oui, Radio Plan de Puce Paris 93.9. Un petit truc de funk pour toi, du vieux Cofon. Hein, tu aimes le vieux Cofon? Hein, tu aimes le vieux Cofon?
1: Alors, Louis de Funès, calme-toi déjà. Le funk, c'est pour les gens sérieux et pour les gens qui savent ce qu'ils veulent.
2: Et qui savent très bien s'habiller.
1: Vous me faites rire, Président. C'est dans votre nature d'être clown?
2: J'aime divertir.
1: On vient d'écouter?
2: Ben, on vient d'écouter S.L.Y. Sly.
1: Sly and the Headhunters de Herbie Hancock?
2: Exactement, quand il avait pris le gros watermelon et qu'il faisait des albums tout seul.
1: Paul Jackson à la basse?
2: Ben, je sais pas.
1: Non, ben non, on n'est pas sur CSF, on s'en fout. Il y a du monde au balcon. Ils sont penchés à la fenêtre. Ils te regardent. Ils t'appellent. Ils veulent que tu viennes avec eux.
2: Oh non.
1: Venez, Président, venez. On est tous ensemble.
2: Ah mais si, à manger, je viens.

0: De las merdaciones de por favor del presidente.
1: Eh bien, c'était du Blue Note, non? Du Blue Note période triste.
0: Du Blue Note période enjouée.
1: Ah oui?
0: Période petite valse en mode modal. Petite valse mangée sur les côtés. Qui sait, qu'est-ce qu'ils ont fait avec les oreilles?
1: Oui, Greg me brandit un album complètement pourri.
0: Plugué de défoncé. Supernova de Wayne Shorter avec le morceau Water Babies qui a été également enregistré par Miles Davis, s'il vous plaît. Mais ça, enfin bon, bref, on
1: évidemment.
0: S'en foutait. Et voilà. C'était un morceau sympa que t'aurais bien aimé avoir, mais tu l'as pas, donc chacun a les moyens de sa collection.
1: On aura reconnu la période ultra mélancolique. Wayne Shorter qui a duré en fait toute sa vie. Hein. Il est né triste, il a grandi triste, il a joué triste et maintenant bah, il est presque mort. Et bah tant pis pour lui.
0: Alors on connaît, tu sais,
1: Non mais il y a différentes manières.
0: Les choses qu'on dit. Y a quand on parle des autres,
1: de
0: qu'on parle de soi.
1: Du saxophone.
0: Voilà.
1: Soit donc, joyeux, triste, soit triste.
0: Et donc arrête de parler en même temps que moi.
1: Pourquoi t'aimes le saxophone mélancolique? Dis-moi.
2: Radio.
1: Dis-moi.
2: Campus.
1: Allez, dis-le.
2: Paris.
1: Tu ne sais pas.
0: J'aime le saxophone. Je trouve pas ça mélancolique. À chaque fois que tu dis une minute de mélancolique, moi quand je dis c'est sautillant, c'est frétillant, c'est Disneyland.
1: C'est vrai.
0: C'est vrai.
1: Ouais.
0: Alors que toi, on a l'impression que soit tu entends les choses que les autres n'entendent pas. Enfin bon, bref, ça devient trop long.
1: Tu vois pas que c'est plaintif? Quand t'entends pas le truc, ça grince. On dirait des enfants enfermés dans des placards.
0: On dirait surtout un vieux couple qui débat.
1: Chasse.
0: Allez, mets-nous un disque. Ils se font chier là, je sens.
1: Ah, je sautillant. Frank Sinatra.
0: Voilà, Frank Sinatra.

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1: Eh ben alors, réveille-toi, enfin, on vient de te faire monter sur scène. Hein. T'étais au milieu des tigres blancs et lui, Radio Campus Paris. C'est toi ? C'était toi là qui faisais le jingle ?
2: C'est Louis, ce petit coin de Louis. Ah. Il fait des bêtises dans la cuisine de Radio Campus pendant qu'on a de l'eau tournée et qu'on est occupé en studio, à la régie ou bien à l'accueil des jeunes étudiants qui viennent se demandant
1: par milliers.
2: C'est génial, c'est ici que ça se passe, Battle Jazz. Est-ce que je peux rencontrer le président ?
1: Ouais, ils veulent me toucher.
2: Ils veulent le toucher, voilà, ça bosse.
1: Moi j'aime bien.
2: Voilà.
1: Ouais, j'aime bien voir dans le regard des gens l'admiration.
2: Ouais. Mm. La servitude, la dévotion.
1: C'est ça.
2: Ouais.
1: Toi, un seul œil le fait chez toi. L'autre œil, non, il est cassé.
2: L'autre œil hésite, en fait. L'autre œil hésite, il dit merde à l'autre et il se barre.
1: Écoutons ce que tu as trouvé avec tes oreilles, peut-être plutôt.
2: Je te propose que tu te désannonces la merde que tu viens de nous faire écouter.
1: Non, c'était très bien. C'était Francis Bolland. You know Francis Bolland?
2: Ouais,
1: son pote Kenny Clarke.
2: Voilà, et Kenny Clarke, batteur américain installé à Paris.
1: En Belgique.
2: Faute de trouver du boulot en Belgique.
1: Oui, je crois. Non.
2: Non, il était tellement mauvais que même américain en Belgique, il n'arrivait pas à trouver du boulot.
1: C'est pas vrai.
2: D'ailleurs, c'est un disque. Il l'a trouvé en France.
1: Enregistré en Allemagne avec ton ami Suleiman.
2: Tu vois, il y a un ordre de manque d'exigence en Europe. Les Anglais sont plus exigeants que les Belges, qui sont plus exigeants que les Français.
1: Ouais.
2: Quand t'es vraiment très très mauvais, dans les années 60-70, et que t'es américain et que tu joues du jazz, t'atterris en Espagne.
1: T'as réussi à mettre tous tes préjugés dans un tableau Excel encore ou pas ?
2: Non, pas encore. Je vais mettre le Portugal, mais c'est pour bientôt.
1: Ça va peser, hein.

0: on entend bien quand c'est fini. Hein. On croit que c'est fini deux, trois fois, puis finalement, c'est vraiment fini. Et c'est bien quand c'est fini.
1: Eh ouais, c'est Baïété, le magicien du jazz, le trompeur en chef, a.k.a. Todd Cochran. World Around the Sun, c'est le nom de l'album, et puis le nom du morceau, c'était... Voilà.
0: Et le nom du
1: style... Free Angela.
0: Et le nom du style, c'est nul.
1: Non, Free Angela, c'était pour continuer de vous raconter des histoires sur les années 70, c'est ce qui se passait en Amérique, au moment où l'Amérique, la Californie de Reagan, avait emprisonné la belle Angela Davis.
0: Ouais, ils ont fait ça.
1: Ils ont fait ça pendant plusieurs années, et puis ça a créé des mouvements un peu partout. Moi, je me rappelle, avec les amis, on se mobilisait, on était avec toute la gauche, et puis la farce

0: et tout ça, et on s'est mobilisé pour qu'Angela soit libérée.
1: T'as fait ça?
0: Ouais.
1: Mais au moins, ils lui ont pas tiré 10 balles dans le corps pendant qu'il était par terre.
0: Non, ça, ouais. Ils ont pas fait.
1: Ça a un peu évolué maintenant, les États-Unis.
0: Ouais, avant, ils mettaient des chiens pour déchiqueter les gens accrochés à des arbres par le cou.
1: T'as vu ça aussi, toi?
0: Ouais, Strange Fruit. Tu connais pas?
1: Non, c'est quoi?
0: Bah, c'est un classique interprété par Billie Holiday. Enfin bon, bref, on en reparlera une autre fois.
1: Ok. Et maintenant, je te propose une passe de DJ pour introduire le prochain disque et peut-être l'occasion de dire au revoir à nos auditeurs.
0: Déjà?
1: Mais oui.
0: DJ,
1: oui, oui.
0: Qu'est-ce que tu nous mets? Un morceau de 28 minutes?
1: Non, je mets un morceau de 13 minutes live.
0: D'accord. Un truc qu'on va bien s'emmerder, je sens.
1: Non, écoute bien.
0: Arrête, si tu le lis à l'envers, ça fait les paroles du diable. Sabou Martinez?
1: Eric Dolphy.
0: Ah, Georges Bulkoritch.

0: Bonsoir à toutes, bonsoir à tous. C'est donc la Souterraine Radio qui commence ce soir. Il est à peu de choses près 21h. À la réalisation de cette émission, Marie-Lou Martin derrière la vitre et derrière la console. Et je suis ce soir très bien entouré puisque pour une émission spéciale autour du fanzine Futur Parler numéro 1, je reçois Rémi Lafitte. Bonsoir Rémi.
1: Bonsoir Laurent.
0: On parlera du fanzine tout à l'heure. Et puis je me suis dit que c'était l'occasion de recevoir plein d'autres gens pour parler d'indépendance puisque c'est ce dont parle ce premier numéro, et j'ai invité Marie Cloque. Bonsoir Marie.
2: Je suis vraiment là, merci. Bonsoir.
0: Voilà, en vrai, et elle jouera quelques titres en live aussi, puisqu'elle sort un album qui est sorti même, en fait, on peut le dire,
2: oui.
0: Manivelle.
2: Il y a 5 jours.
0: Voilà, avec Anadol, on l'a beaucoup entendu dans l'émission. Dali, qui parlera peut-être d'indépendance si elle ose prendre
3: Bonsoir.
0: Le micro. Et puis, j'ai à ma gauche Ronan McThénardier, que
4: Bonjour.
0: Vous entendez parfois dans cette émission, et qui a fait une petite sélection de titres pêchés très très loin dans les tréfonds de SoundCloud. On va commencer avec un peu de musique, vous en avez l'habitude, pour laisser notamment le temps à Marie-Lou et Marie de balancer pour la session. Et on commence avec un premier titre de l'album À venir, fin août, de Jonathan Person, le Canadien, sorti de Corridor, dont on en retrouve un des membres de Corridor dans le magazine Futur Parler. Est-ce que tu veux nous dire qui c'est ?
1: Dominique.
0: Dominique Berthiaume, le bassiste et chanteur
1: Exactement.
0: De Corridor, et Jonathan Person, et lui, guitariste de Corridor, et on écoute Rêve américain, extrait d'album à sortir répertoire.

0: Je vous avais déjà passé un extrait de cet album Urg de Mandy Indiana, groupe de Manchester. Mais la chanteuse est française et chante en français. Vous connaissiez ce groupe, Dali, Rémi ?
1: Pas du tout.
0: Ça vous dit rien du tout non plus. Je vous conseille vivement d'écouter, c'est sorti chez Sacred Bones.
2: Comment t'écris Urg ?
0: H-U-R-G-H. Urg, ah oui. Vraiment. Et en majuscule, c'est genre.
2: Moi j'aurais mis O tréma E-R, j'aurais écrit O tréma R-G, tu vois, quand tu dis Urg.
0: Alors comment tu le prononcerais Urg ?
3: Urg.
0: Urg.
2: Ouais, Urg.
0: Urg.
3: C'est plus black metal, ça.
2: Ouais. Ah.
3: Fromage black metal.
2: Ah là.
0: Et là, on est sur des Anglais avec une Française. Donc, ouais, je sais pas. Bon, écoute. Dodécadron, le dodécaédron. Vraisemblablement 12 quelque chose de Mandy Indiana. Et puis, juste avant, c'était des Français installés aux États-Unis. Fleur bleue, tes jours noirs. Extrait d'un album sorti là tout récemment. Question Marked Upon the World. Quelques titres en français seulement sur cet album. Mais quelques-uns qui valent le coup. C'est sorti chez Sunday Records. Est-ce que, Rémi, comment t'es venu? On va commencer peut-être déjà à parler de Futur Parler numéro 1. Tu peux nous expliquer le principe de ce fanzine?
3: C'est un principe qui est simple sur le papier. J'ai posé cette seule et unique question, c'est quoi l'indé, à une centaine de labels et d'artistes français mais également étrangers, et avec rien d'autre. Pas vraiment d'instructions, ils pouvaient dire absolument ce qu'ils voulaient. Le but, c'était avoir des réponses très spontanées et chacun pouvait prendre le prisme.
0: Vraiment, juste la question, c'est quoi l'indé ?
3: Il n'y avait rien d'autre. Marie, tu peux témoigner.
2: Je peux témoigner, ouais, c'est, il ne ment pas, c'était vraiment ça.
3: Et là-dessus, j'ai eu 41 réponses. Il y a des gens qui m'ont répondu, mais finalement, ça ne l'a pas fait. Il y a des gens qui ne m'ont pas répondu, ce qui est normal, tu vois. Donc voilà, ça s'est basé là-dessus. Et dans le fanzine, toutes les réponses s'enchaînent d'une manière un peu anonyme. Il y a juste les initiales des personnes. Je trouvais ça intéressant qu'il n'y ait pas de hiérarchisation par rapport au fait que tu puisses connaître quelqu'un, ou t'intéresser plus à une réponse parce que tu connais déjà la personne, ou l'inverse. Et en fait, ces initiales te renvoient à la fin des petites biographies que j'ai écrites pour découvrir les artistes, quoi.
2: Je crois que non, Patrick Bruel a participé à ce fanzine, non ?
3: Dans la version censurée, ouais.
2: Ah oui.
3: Ouais.
0: Sur
3: le fromage.
0: Comment tu as choisi les 100 à qui t'envoies ? À quel moment tu te dis, ils vont avoir un avis éclairé sur c'est quoi l'indé ou...
3: Après, il y a toujours une part de hasard. Quand je l'ai lancé, je me suis dit peut-être j'allais avoir les 100 mêmes réponses, ou genre l'indé, c'est être libre. Tu vois, ça aurait été pas très pertinent, mais ça aurait été quand même intéressant.
0: Un exercice de style.
3: Exactement. Ouais. Donc j'ai pris entre. C'est un mix entre des gens que je connaissais, avec qui j'avais déjà travaillé avec le label.
0: Mais c'est ça, on peut peut-être rappeler qui tu es, d'où tu parles. Ça fait longtemps que tu grouilles dans le marigot, comme on dit.
3: Exactement, quoi. Je crois que mon fait principal, c'est que j'ai eu un label pendant 10 ans qui s'appelait Atelier Ciseaux, où j'ai sorti principalement des artistes nord-américains, canadiens ou des États-Unis. Donc il y a des gens que j'ai déjà croisés, avec qui j'ai déjà travaillé, des gens que j'ai jamais rencontrés mais avec qui j'ai travaillé, des gens que je connaissais, des gens que je connaissais pas du tout. Parce que je trouvais ça aussi intéressant d'aller démarcher des gens et moi-même de mettre un peu, c'est une question pas intime, mais dans la façon dont je le présentais, il y a une démarche quand même très intime qui est liée aussi à mon parcours, et d'aller vers des gens que je connaissais pas, tu vois. Je trouvais ça aussi intéressant de te confronter à genre, bon, qu'est-ce qu'il va penser du projet, est-ce que ça va l'intéresser. Donc c'est un mix entre des connus, des inconnus, des gens où je me suis dit ça m'intéresserait d'abord moi-même de savoir. Et voilà.
0: Oui, parce que tu commences toi-même par écrire une définition de ce que tu penses être l'indé, ou comment toi tu le vois, tu le définis.
3: J'écris pas vraiment une définition. On va dire que c'est plutôt sous-entendu comment je le vis. Parce que je trouvais que si j'écrivais déjà une définition un peu trop structurée, ça pouvait un peu nuire aux réponses. Parce que tu vois, il n'y a pas vraiment de réponses. Enfin, où il n'y a pas de. Il y a une pluralité de réponses. Il peut en avoir autant qu'il y a de gens dans le monde. Donc je voulais pas fermer le truc en disant l'indé, c'est comme ça. Et mettre en opposition des gens pour qui c'était pas forcément la même chose, tu vois, chacun a son indé, et c'était ça qui m'intéressait, quoi, savoir comment les gens le percevaient, quoi.
0: Mais du coup, l'indé, ça se vit, tu dis comment je le vis, est-ce que c'est ça aussi le fondamental, l'indé?
3: Il y a des gens pour qui c'est une condition imposée, c'est pour d'autres c'est un passage, pour d'autres c'est une alternative économique, ou pour d'autres un style musical. Moi, pour moi, c'est un... Même si l'indé, c'est pas le mot dans lequel je me retrouve le plus, mais oui, je pense que c'est ma vie est très liée, en tout cas, à ce genre de musique.
0: Oui, parce que ce qui ressort quand même régulièrement, c'est que l'indé, c'est un peu galvaudé.
3: Bah, c'est que c'est un terme, en effet, qui est fourre-tout, mais depuis très longtemps, quoi. C'est ce qui était intéressant aussi dans ce terme, en fait, où on est toujours l'indé de quelqu'un au final, tu vois. C'est ça que je trouvais intéressant, quoi, de voir
0: oui, parce
3: ce que
0: qu'aujourd'hui,
3: se passer, quoi.
0: Il y a des grosses structures qui ont des leurs sous-labels indés voilà. Pour sortir des labels des artistes indés qui finalement le sont pas tant que ça non plus. Mais
3: complètement. Ouais. Puis il y a une espèce de c'est en préparant demain la table ronde.
0: Oui, parce que c'est aussi l'occasion de t'inviter. Mais vas-y, continue.
3: Demain il y a une table ronde à Grande Contrôle et une des invitées qui s'appelle Blorène. J'ai envoyé quelques questions pour préparer. Elle me disait qu'elle parlait d'indie washing. Et c'est vrai qu'il y a un côté un peu tu vois, genre, on joue un peu avec ces codes-là aussi parce que ça attire les gens. Les grosses structures aussi aiment bien ce côté un peu, tu vois, on est revenu à des trucs très lofi, très, ce côté bricolage, quoi. Alors que forcément, on l'est pas forcément. Après, c'est pas très grave. Il n'y a pas, comment dire, chacun fait ce qu'il veut avec ce terme-là ou avec ces codes-là, quoi. Mais c'est vrai que des fois, il y a un peu de jeu là-dessus, quoi.
0: Il n'y a pas de pureté militante dans l'indé?
3: Ça, c'est ouais, vraiment, c'est chacun. C'est pour chacun. Pour moi, il y en a une petite. Mais voilà, ça, c'est personnel. C'est lié au vécu de chacun, aux envies de chacun. Moi, par exemple, le label, j'ai eu pendant 10 ans. J'ai jamais eu envie d'en vivre, mais jamais, jamais, quoi. Au contraire, je pense que j'aurais perdu un peu de cette spontanéité, de cette envie et tu sais, de ce plaisir à le faire, quoi. Et pour moi, l'indé, c'est très lié à cette notion de plaisir, d'avoir envie de faire des choses et de se dire j'ai envie de faire des choses, je peux le faire même si j'ai pas forcément les bonnes connaissances ou je connais pas les gens. Tu sais, c'est genre si t'as envie de faire un truc, bah vas-y, fais-le, quoi. Et c'est moi, c'est ce que ça m'a appris, quoi. Et je trouve qu'avec ce truc-là, tu t'apprends beaucoup sur toi et puis une fois que tu te lances, quoi, t'as pas envie d'arrêter, quoi. Enfin.
2: Mais t'as arrêté quand même.
3: Bah j'ai arrêté, mais j'ai repris un autre truc.
0: T'as continué les expériences
3: exactement,
0: DIY.
3: Ouais, exactement.
0: Marie, toi qui as la double casquette musicienne et journaliste qui chronique des trucs indé ou pas forcément indé, c'est quoi ta vision de l'indé justement? Enfin, t'as écrit une longue tartine dans Futur Parlé.
2: Ouais, j'ai fait une. Je sais plus ce que j'ai dit. J'ai pas révisé avant de revenir. Du coup,
0: je te demande pas de redire.
2: Non, parce que je crois que c'était un peu articulé. J'avais écrit ça d'un jet et puis il était très tard et je pensais vraiment ce que je disais, je me disais ah ouais c'est ça et en fait là je vais être moins articulé parce que je pense à est-ce que ma chaise elle est assez haute pour jouer la chanson, donc c'est ça, faut parler et puis en même temps faut créer, enfin alors la question non je sais pas en fait moi c'est un truc avec lequel je tribule pas mal parce que je peux répondre à la question que de mon point de vue. Enfin, forcément, j'y réponds en tant que moi, pas en tant que vérité. J'ai pas une définition. Enfin, je sais pas. J'ai pas la définition, mais pour moi, c'est. Enfin, pour moi, ça existe pas. En fait, pour moi, je suis indé. Enfin, si je me prétends indé, j'oublie les gens grâce à qui je peux être indé. Donc il y a tout un truc comme ça de enfin pour moi une posture de juste de gratitude d'existence de choses et de gens et de systèmes qui font que je peux je sais même pas si je peux dire je suis indé, enfin je suis libre de faire ce que je fais sans restriction morale, technique, avec peut-être des restrictions, s'il y a des petites restrictions qui elles sont financières à des endroits, mais le périmètre il est défini que par ça, mais je suis indé parce que j'ai un employeur qui m'a filé un CDI et qui me permet d'avoir de l'argent tous les mois et de pas me demander comment je vais faire. Là je fais une release party dans 10 jours, je vais pas gagner d'argent avec cette release party parce que l'argent que potentiellement va me rapporter la billetterie, j'ai calculé un minimum où je me dis bah voilà, avec ce minimum là si on remplit à 2/3 bah je vais payer tous les musiciens qui vont jouer avec moi. Je vais payer la copine qui va filmer le truc, payer le copain qui va faire le mix du multipiste après, du coup je me dis c'est un jeu, je prends ce que je vais gagner, je vais le refiler des gens autour de moi, mais je gagne rien. Enfin, si j'avais besoin de cet argent, je bosserais pas avec tous ces gens, donc c'est un luxe qui m'est permis grâce à mon CDI. Enfin voilà, je suis pas indé, je suis une pute de Libé, quoi.
0: On l'est tous.
2: Et on les salue.
0: On est tous les putes de notre employeur qui nous permet de faire ça à côté. Ça, c'est
2: et
0: sûr.
2: Je pose mes petits jours de congé payés pour pouvoir aller en Turquie faire ma release party. voilà, comme une merde, quoi. Je suis pas indé.
0: Et c'est pas grave.
2: Mais
0: parce que c'est ton choix et parce que tu.
2: C'est mon choix.
0: On écoute un petit peu de musique. Ça vous va de, on continuera de parler après, de futur parler, une autre séquence avec notamment pour commencer un extrait du EP de Jeffers Waldo qui s'appelle Where is Jeffers Waldo, et ça, le morceau de ce soir c'est Par-delà le mur du sommeil.

0: Le train, c'est un extrait de l'album de Laure Brière qui sort le 5 juin. Voyage mental, c'est le nom de l'album. Ça sort chez Midnight Special Records comme longtemps maintenant pour Laure Brière. Et puis juste avant, c'était Lee Spector, le morceau La femme à quatre bras, extrait de cet album qui était sorti en cassette il y a quelques années, qui ressort maintenant en vrai, The Return of the Old Flame. Et ça sort chez Cartel et Crème Brûlée Records, qui sont pour Cartel au moins interviewés, qui répondent à ce qu'est l'indé.
1: Exactement, ouais.
0: Lisa, c'est Lisa, c'est ça qui répond.
1: Exactement.
0: Et alors, ce qui ressortait un peu de ce que Marie disait à tout à l'heure, avant qu'on écoute ses musiques, c'est que en fait, l'indé, c'est pas tout seul. Enfin, c'est globalement pas seul. C'est un ensemble de choses, de faisceaux, de gens qui y aident. En indépendance, on pourrait croire c'est à vous tous, mes interlocuteurs. C'est toi qui parlais juste avant, mais si tu veux parler.
2: Bah oui,
0: mais
2: oui.
0: C'est pas un truc qui se fait tout seul, en fait. Un dé, contrairement à ce que le terme pourrait laisser croire, c'est rarement.
2: Disons que c'est. Enfin, il y a une distinction. Pour moi, enfin, je vais finir par revenir à mon cas personnel et après, comme ça, les gens peuvent parler de leur cas personnel. Il y a une distinction qui s'est faite. Enfin, l'itinéraire, il a été de partir de la solitude et d'un désir de solitude. Et pour moi, enfin, ce qui se rapprochait le plus d'une forme d'indépendance, ça a été le désir de faire toute seule, le désir de c'est mes textes, c'est mes chansons avec mon clavier qui m'a coûté mes 50 euros sur Le Bon Coin. Et moi, j'ai dessiné ma pochette, j'ai tout. Enfin, il y avait un plaisir. J'ai vécu ce besoin et ce plaisir très fort de faire absolument tout toute seule. Mais en fait, je sens que j'ai pris congé de ce plaisir-là à mesure de cette découverte du plaisir de partager des petits trucs. Et même pour ce machin-là, qui a été peut-être la chose, le premier album que j'ai sorti en 2020, qui a été peut-être, je ferai peut-être plus jamais, enfin sûrement même plus jamais une chose aussi pure, aussi proche de, tu parlais de pureté militante, enfin avec aussi peu d'intermédiaires et de quoi que ce soit, et même là ça aurait pas pu être possible si c'était pas Julien, mon pote, qui a fait le graphisme du dos, parce que je savais pas convertir un truc Photoshop pour à de l'impression, enfin c'est con mais plein de petites choses comme ça. Et puis s'il n'y avait pas des gens, des potes de ce label La Face Cachée à Metz qui avaient décidé que c'était cool de faire un vinyle et puis qui n'avaient pas avancé l'argent pour faire un vinyle. Enfin, c'est en fait des choses comme ça. Enfin, à partir du moment où le truc il est sorti, j'étais déjà plus indépendante. Enfin, en tout cas, j'étais plus seule. Et le plaisir de me diffracter à travers des gens qui savent faire un peu mieux que moi les trucs que je prétendais savoir faire toute seule. Comme une conne, quoi. Genre, oui, je sais faire le dessin. Bah, c'est un plaisir beaucoup plus grand, quoi. Voilà.
0: C'est une addition d'artisanat, en fait, l'indépendance.
2: Ouais.
0: J'ai vu Rémi hocher de la tête.
3: Vas-y, si tu veux.
2: C'est ça, une addition d'artisanat et puis de gens qui ont du plaisir, justement, à se diluer aussi, quoi. Se diluer dans d'autres.
1: Mmh. Je pense que ça part des fois de.
0: Parfois
1: de projets personnels qui sont très personnels et que tu t'entoures forcément avec des gens au fur et à mesure, quoi. Je pense que beaucoup de projets partent justement comme ça, quoi.
4: L'impulsion est solo, mais je pense que la construction après se fait forcément à plusieurs. Après, ça dépend de quel type de projet on parle en indépendance. Quand c'est être un label ou être un artiste ou moi en tant qu'attaché de presse indépendante, c'est effectivement pas la même notion d'indépendance ou la même notion de solitude ou de, c'est pas les mêmes choses qui s'agrègent en fait en chacune d'entre elles, mais je pense que la partie live ou la partie label effectivement est beaucoup plus dépendante et interdépendante des autres. Je peux avoir l'envie de monter un label, ce que j'ai fait un moment aussi parce que c'était quelque chose qui m'excitait et que j'ai voulu faire pour quelqu'un, mais après effectivement j'ai eu besoin des autres pour continuer à le faire vivre. Alors, il a été indépendant parce que c'était mes petites économies qui ont lancé tout ça, mais la suite, elle se repose quand même sur les artistes et sur...
0: Et toi, Ronan, ton point de vue, tu fais tout de ton côté aussi.
5: C'est jamais des questions que je me suis posées, en fait. Ouais. j'aime faire de la musique un peu comme tu dis, avec ses propres paroles et dans son propre salon avec ses propres instruments. Et voilà.
0: Mais du coup, ouais, tu les sors comme ça. Et voilà, pour le coup, ouais. on reste dans l'indépendance totale où tu sors tes trucs dans ton coin et. C'est ouais. quoi? C'est des bouteilles à la mer et.
5: Ouais.
2: Des boulettes de quelque chose?
5: Ouais.
2: Des petites boulettes?
5: En fait, je mets souvent.
0: Des boulettes de fromage.
5: Parfois, j'ai changé un peu ma manière de sortir mes morceaux, mais souvent, ce qui se passe, c'est que je mets mes morceaux un par un sur SoundCloud. Et quand je considère que le tout ferait un objet, je les regroupe et puis je les mets un peu plus proprement en ligne avec une pochette et un nom d'album. Et voilà.
0: Et le fait que certains soient sortis chez Entre-Soi, est-ce que là aussi ça permet de faire donc un micro-label parisien, est-ce que ça permet justement cette addition d'artisanat
5: Ouais, bah alors je pense que les Entre-Soi m'ont pas mal aidé à faire écouter ma musique et aussi à me faire jouer. Voilà, mes premières scènes c'était en partie organisé par eux. Elle et eux, voilà.
0: Ouais, et du coup, ça te permet de toucher plus de public.
5: Ouais.
0: Mais si tu ne l'avais pas fait avec eux, est-ce que la face du monde en eût été changée?
5: J'en ai aucune idée, honnêtement.
0: Est-ce que c'était une volonté que tu avais?
5: Pas vraiment. En fait, au début, je pense que ma musique était écoutée, enfin, 100% des personnes qui écoutaient ma musique, c'était des personnes qui me connaissaient. Et ça m'a fait un peu peur, justement, quand il y a des personnes que je connaissais pas du tout, qui m'ont dit qu'elles aimaient bien ma musique. Et honnêtement, je sais pas si j'aurais fait ce pas-là tout seul, non, c'est clair. Oui.
2: On t'a forcé?
5: Non, pas du tout. On m'a proposé et je me suis dit que c'était peut-être une bonne idée, effectivement, de.
2: C'est ouais. le label qui t'a proposé, vous?
5: Ah, ouais, okay. C'est ça. Et après, on a fait des cassettes. Voilà.
1: C'est un nom qui marche pas mal, je trouve, entre soi, quoi. T'as un truc d'intérieur, mais finalement, tu veux quand même aller vers l'extérieur, quoi. Je trouve que j'aime bien. Enfin, c'est pas. C'est
0: tu les connais un petit peu?
1: Ouais. Ouais. De la Pointe Lafayette. Enfin, Simon, qui était oui. aussi à la Pointe Lafayette avant et tout. Hein. Et voilà, quoi. Non, c'était juste.
0: Non, mais c'est vrai que c'est. J'imagine que ce milieu. Enfin, en milieu de l'indépendance, ça veut rien dire. Et en même temps, c'est aussi plein de gens. Enfin, ces interdépendances, forcément, tu touches. Tu finis par atteindre un peu les mêmes personnes à certains moments, vraisemblablement.
2: Oui, c'est ça. Moi, je trouve ça super angoissant comme choix de nom de label.
1: Ah non, moi, je trouve pas, au contraire.
2: Ah ouais?
1: Je trouve ça un peu. Je sais pas. Je trouve ça.
2: Ah bon?
1: Je trouve ça un pied de nez, un peu, tu vois, cette espèce. C'est un entre-soi, mais t'as quand même envie, quand tu sors des cassettes, quand t'as un bandcamp, t'as envie que ta musique elle soit écoutée, tu vois. Je trouve qu'il y a un peu un pied de nez, justement, où à ces gens, peut-être un peu plus. Tu veux ta musique, t'as pas envie qu'elle soit écoutée, mais t'as quand même envie qu'elle soit écoutée. Je sais pas si vous voyez, quoi. C'est genre, non, je veux pas, je m'en fous si on m'écoute, mais j'ai quand même envie d'être écouté. Là, je trouve qu'il y a un truc un peu. On parle d'un truc qui est. On pourrait écouter qu'entre nous, mais t'essayes quand même de l'amener vers l'extérieur.
0: Enfin, c'est comme.
1: Exactement. À des gens qui, forcément, connaissaient pas sa musique ou. Enfin, c'est comme ça que je le vois.
0: Pas toi, Marie.
2: Je me fixe un coin, un coin de la vie. Non, mais parce que j'entends, mais il y a quand même un truc. Enfin, oui, c'est un drôle de postulat. À moins que le postulat soit complètement revendiqué avec une ironie totale. Enfin, tu vois, moi, si j'avais une, avoir une ombre comme ça au-dessus de soi qui dit, bah voilà, c'est. En fait, ça va être répandu dans notre réseau sur les gens.
1: Mais je pense que c'est pas le but, justement. Enfin, c'est comme ça, moi, que je le perçois, quoi.
0: Je pense que la démarche, en tout cas, qu'ils ont, c'est justement de faire découvrir au plus grand monde possible. Après, en restant, bien sûr, très, très modeste, je pense, mais.
1: Parce qu'ils ont des projets quand même assez pop, des choses assez faciles d'écoute, tu vois.
0: On n'est
1: pas dans un truc trop niche non plus, où tu dis, ouais, voilà, c'est juste.
0: Et avec un bandcamp où le téléchargement est libre, majoritairement, je crois, ou quasi totalement, je sais plus, mais.
1: Oui, des prix de cassettes vraiment pas très chers.
0: C'est ça,
1: un truc très.
0: De faire circuler, quoi. Ouais.
2: Aux gens qui écoutent des cassettes.
1: Qui peuvent écouter qui peuvent acheter des cassettes, mais qui peuvent écouter sur Bandcamp.
0: Est-ce que c'est moins pire que des gens qui achètent des vinyles à 35 balles sans les avoir écoutés? On parlait d'angine de poitrine. Non, alors c'est pas une question de jugement, mais. Non, pardon, je voulais pas introduire de notion de jugement, mais.
2: Bah disons, enfin après c'est un autre type de filtre. Ouais, le vinyle à 35 euros, c'est sûr que c'est un filtre vachement plus radical qui met une barrière, qui dit bon bah voilà, si vous avez pas les 35 euros pour acheter le truc, vous restez hors de la cour de récré. Mais non, mais enfin moi c'est juste voir toute démarche qui proclame ça va être pour notre circuit. Je trouve ça, mais enfin alors, je connais pas ce label, ça doit être génial. Enfin je veux dire en plus,
4: c'est une forme d'entre-soi aussi. Je veux dire cette scène.
1: Elle existe forcément, mais par choix ou par, tu sais, genre je pense que tout le monde ne vit pas de la même manière. Je pense qu'il y a des gens, c'est par choix, t'as envie de rester entre les gens que tu penses te comprennent ou te ressemblent ou parce que t'es quelqu'un dans un milieu comme ça. Je pense qu'ils ont juste.
2: Mais même ça, moi j'ai l'angoisse. Quoi.
1: Oui, bien sûr.
4: Parce que c'est un état de fait.
1: Mais je veux dire, je pense que t'as quand même. T'as envie de. Il y a plein de gens, t'as envie de partager ta musique. C'est juste que t'es limité, comme tu vois la cassette. Je pense que c'est assez mal compris. On va souvent dire ouais la cassette parce que ah mais qui peut écouter une cassette. Mais je pense qu'on pense pas d'abord au label ou aux artistes. T'as envie de sortir un objet, et ça te coûte, bon, ça, les prix ont augmenté, mais ça te coûte très peu cher. C'est vrai que tu gardes une trace physique. C'est pas toujours écoutable, mais moi, je me rappelle quand j'ai monté, Atelier Ciseaux, le premier, c'était un vinyle de François Viro. Et il y avait un CDR avec.

0: enchaîner là tout de suite. Comme tu le sens.
1: Non, écoutons d'abord.
0: Écoutons,
1: encore,
0: tu parlais de cours de récré et c'est un rebond parfait pour le titre qu'on va écouter du groupe Cours de récré.
1: Oh, mais incroyable.
0: À croire que t'as vu la playlist de ce soir des Toulousains.
1: On dirait que j'ai la feuille sous les yeux.
0: Stanislas et désormais Marion Josserand qui a rejoint Stanislas pour cours de récré. Et le morceau de ce soir, c'est Comme vit ma la ponce.

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0: Jusqu'à quand?
1: Voilà, vous le savez, depuis le début de l'année 2026, j'ai demandé à Ronan Mac Thénardier de venir de temps en temps, quand il avait envie, quand il avait suffisamment de titres, nous parler des titres qu'il a découverts récemment, plus ou moins récemment, et des titres plus ou moins récents. Et là, c'est toi qui as choisi ce morceau-là, Ronan.
2: Oui, donc là, c'était un morceau d'Harry Ménestrel, instrumental par Poupim. Voilà, donc c'était Bonbon Moment, où il parle d'acheter des bonbons.
1: Est-ce que tu connais ces gens?
2: Alors, Poupim, je ne sais pas qui c'est, mais Harry Ménestrel, oui, je sais qui c'est. Et ouais, on s'était rencontrés en 2023, je veux dire.
1: Je ne sais plus.
2: Pour une radio. et voilà, donc là, on trouve cette musique sur son compte Harry Ménestrel, patron 7, sur SoundCloud.
1: Ouais, parce qu'il est un peu comme toi, il a pléthore de. Il en a plus que toi, j'ai l'impression, parce que j'en ai vu jusqu'à 10.
2: Ah ben il y en a au moins 20 des comptes.
1: Au moins 20.
2: On
1: parlait de limite de téléchargement, enfin d'upload sur SoundCloud hors antenne.
2: Donc là j'ai noté, voilà, il a Harry Ménestrel de 1 à 15. Il a plusieurs patrons Harry 2023. Voilà, il y a eu deux patrons Harry 2023. Et là, Harry Ménestrel, patron, il est dans sa série, il en est au 7e. Et donc il continue à remplir ça et c'est quasiment la radio. C'est vraiment, on continue quoi.
1: Ouais.
2: Voilà.
1: Bon, merci pour ça. On retrouvera ta sélection après la session de Marie Clock. Marie, si tu veux bien jouer des morceaux extraits de l'album Manivelle, on n'entend que ça ce soir ?
3: Non, pas du tout. Parce que
1: tu fais bien ce que tu veux.
3: Quitte à être entre nous et à faire ce qu'on veut, je vais commencer par une chanson qui était sur l'album précédent parce que il y a rien à vendre. Donc je vais parce que voilà, et après je ferai deux trucs, un morceau instrumental qui s'appelle Manivelle d'ailleurs, qui est le morceau titre de l'album, et après Rentrer à la maison, qui est aussi sur cet album. Voilà, et j'ai beaucoup aimé cette histoire d'aller acheter des bonbons, c'est une thématique qui me parle particulièrement. Je voulais dire ça.
1: Mince, on n'a pas de bonbons à te proposer.
3: Merci pour cette découverte. Ah oui, et donc là je vais ça va être la goule, voilà, la chanson c'est la goule. Si vous savez pas ce que c'est une goule, vous pouvez aller regarder sur Wikipédia.
1: Elle fait urg souvent la goule, non ?
3: Pardon ?
1: Elle fait urg la boule.
3: La goule fait urg, ouais. On y va.